ce banc sur lequel il se rendait chaque soir. S'il vous plaît, je recherche ce clochard. Non, jamais vu, il me répondit, sans avoir pris le temps d'examiner la photographie. Impossible, monsieur, vous n'habitez même pas à 100 pas des lieux. Vous aussi, vous n'allez pas me faire croire ça. Vous êtes l'énième personne à qui je montre cette photo. Et comme les autres, vous répondez les mêmes mots. Vous vous rendez complice de cette affaire. Ok, mais ça ne m'empêchera pas d'élucider ce mystère. Au contraire, vous confirmez mes soupçons et vous ne m'orienterez pas vers une autre direction.